Rappelez-vous l'objet que nous vîmes, mon homme. Ce beau matin d'été si doux, au détour d'un sentier, une charogne infâme sur un lit semé de cailloux. Les jambes en l'air comme une femme lubrique, brûlant tissu en lait, poison, ouvré d'une façon nonchalante et cynique. Son ventre plein d'exotiques.

0: Les mouches bourdonnaient sur ce ventre putride d'où sortaient de noirs bataillons, de larves qui coulaient comme un épais liquide le long de ces vivants haillons. Tout cela descendait, montait comme une vague ou s'élançait en pétillant. On eût dit que le corps enflé d'un souffle vague vivait en se multipliant. Et ce monde rendait une étrange musique, comme l'eau courante et le vent, ou le grain cavaneur d'un mouvement rythmique qu'agite et tourne dans son vent. Les formes s'effaçaient et n'étaient plus qu'un rêve, une ébauche lente à venir, sur la toile oubliée, et que l'artiste achève seulement par le souvenir.
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0: une chienne inquiète
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0: de reprendre squelette,
1: 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Et pourtant vous serez
0: semblable à cette ordure,
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0: Oui, telle vous serez, ô la reine des grâces,
1: après les derniers sacrements,
0: quand vous irez sous l'herbe et les floraisons grasses,
1: moisir parmi les ossements.
0: Alors ô ma beauté, dites à la vermine
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0: que j'ai gardé la forme et l'essence divine
1: de mes amours décomposés.

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Madame, Monsieur, actuellement en recherche d'emploi suite à une année sabbatique, je vous fais part de mon désintérêt total pour le poste de chef de projet à pourvoir dans votre entreprise. Pour moi, c'est plus qu'un rêve de travailler dans une entreprise dont je n'ai jamais entendu parler comme la vôtre. Vous trouverez en pièce jointe mon CV, dans lequel je me suis inventé des expériences, ainsi qu'une année sabbatique qui était en fait une année où j'ai vécu en jogging, parce que j'ai fait un burn-out carabiné dont je n'arrive pas à me sortir. La raison pour laquelle je candidate est simple. J'arrive en fin de droit et je n'aurai bientôt plus d'argent ni d'appartement. J'ai de nombreux impayés et je me nourris exclusivement de fromage blanc que j'achète chez Aldi. Dans mon appartement mal isolé, je ne mets plus de chauffage parce que c'est trop cher et je squatte le wifi de mes voisins. Je n'ai aucune ambition particulière si ce n'est celle de travailler le moins possible pour un maximum de blé. Je souhaite négocier avec vous une dizaine de semaines de congés payés parce que j'estime que travailler, c'est fatigant et moyennement épanouissant. Contrairement à ce que j'ai mis dans mon CV, je ne parle pas un mot d'espagnol, je sais à peine commander une bière et demander l'addition. La dimension humaine de votre entreprise m'angoisse fortement. En général, quand on met dans une annonce que les qualités humaines sont primordiales, cela signifie que les salaires sont très faibles et le management violent. J'ai hâte de démarrer chaque jour de la semaine en prenant le métro pendant 3 quarts d'heure, dans le doux parfum de sueur, d'ail et de goudron. Je me languis de découvrir mes nouveaux collègues avec qui je m'efforcerai de parler politique sur des sujets clivants comme le burkini, l'immigration ou le talent relatif. Je vois que vous avez une salle de pause avec un baby-foot. C'est vraiment super pour se détendre entre deux réunions où je ferai semblant d'écouter. Malgré tout, je risque de peu m'en servir étant donné que je souhaite travailler de chez moi, dans une tenue décontractée et aux horaires qui m'arrangent. J'ai le profil idéal pour échouer avec panache, gaspiller vos budgets dans le cadre de missions que je ne maîtrise pas, en choisissant des prestataires chers et incompétents.

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Et cette fois-ci, on a tous sursauté tant le phénomène bruitant avait été particulièrement sévère. On a tous pensé que c'était la fin du monde, et tout de suite, évidemment, tout le monde s'est dit que c'était encore la chasse volante. Mais, contrairement à toute attente, une rapide enquête de la montagne a permis d'identifier le responsable. Il s'agissait de Lulu, technicien à l'usine de chimie Rectum sur le site de Bourbazou. Voici son témoignage en exclusivité.

non, mais moi j'ai cru bien faire, hein. Mais bon, c'est à cause du graissage de la clavette basculante. Les membrures étaient toutes gonfles, t'aurais vu ça. Alors en cas d'engorgement comme ça, qu'est-ce que vous auriez fait, vous? Bah, faut purger. Faut purger la valve de friction des soufflets de bielle. Sinon, la rotation des baleines de décompression se fait dans le sens contraire du calibrage initial. Alors bon, j'ai purgé, quoi. J'ai purgé la valve de friction des soufflets de bielle, mais j'ai pas attendu l'arrêt total de la soupape de freinage hydrostatique. Alors du coup, ça a masiblé l'équerrage des élingues arrière, et il y en avait partout, affreux. Alors, c'est comme ça que ça a commencé.

comme le thermostat du processeur et dans la cabine de verrouillage des courroies. Bah, le fluide de purge a tout débabouiné dedans, donc ça a bloqué la compression des aiguilles de rotule et le circuit de désenfumage s'est déclenché, mais dans l'autre sens, si vous voulez. Alors bon, moi, j'ai cru bien faire, j'ai actionné le four de levage. Ce qu'il y a, c'est qu'il y avait encore les barillets d'emboutissage dedans. Ouais, je me suis trompé, j'aurais dû les enlever, mais bon, surtout, j'aurais dû amorcer la jauge à cliquer. Ça a fait que les barillets se sont tout emmiolés dans le système. Le cadran élévateur s'est mis à sonner dans l'atelier. Et là, en voulant décacouiner les clapets anti-retour de l'embrayage pneumatique, parce que c'est pneumatique chez nous, bah, là, je sais pas, j'ai dû tringler les chenilles noires sur le levier de pyrolyse, je sais pas ce qui s'est passé. Le chariot de dérivation s'est distendu. Donc le dégauchisseur de vérin hydraulique s'est ouvert par le bas. Tout le liquide de mise à feu s'est évarlé dans l'atelier, juste à côté de l'étincelleuse de copiage. Alors là, j'ai pas réfléchi, hein. Dans un cas comme ça, j'ai déclenché les videoirs d'évacuation d'urgence. Et là, à cause d'un piston tendeur défaillant, les pales de l'évidoir se sont quichées dans le chambranle de la turbine centrale.

Non, mais c'est bête, hein, parce que je le sais que c'est interdit de procéder à la purge de la valve de friction des soufflets de Biel avant l'arrêt total de la soupape de freinage hydrostatique, même en cas d'engorgement des membrures de graissage de la clavette basculante.

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7: Si maman si, de Michel Berger, lu par Théo. 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

J'attends le signal que ma vie intérieure prenne le dessus, que mon corps devienne animal. Est-ce que c'est ça qui m'excite et que j'appréhende à la fois? Est-ce que c'est ça, je me tiens prête et j'en redemande tout bas? Est-ce que c'est ça, la foudre dans mon ventre me broie? Qu'est-ce que c'est que ça? Ça y est, ça commence, je crois, j'ai mal.

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Entre deux voyages en Ukraine, je me retrouve au Lézard Vert, un festival dans le cœur de la Creuse à Fursac. Raga Pop y jouera ce week-end-là. Je prends mon micro au cas où. Je demande aux organisateurs que j'ai la chance de connaître si je peux prendre quelques minutes pour rencontrer ces musiciens. Ils sont ukrainiens et je suis un peu stressée. C'est comme un rêve de pouvoir les rencontrer. Je sais que j'ai tellement de choses à partager avec eux. Depuis le temps qu'ils investissent la scène musicale et théâtrale française pour parler de la situation en Ukraine et du pourquoi du comment c'est important de la défendre. Je le sais au fond de moi, ils doivent se poser les mêmes questions que moi et être sincèrement engagés pour ceux que nous connaissons sur le front. Ils doivent discuter entre eux des questionnements du public vis-à-vis de l'Ukraine. Ils doivent vivre avec un bout de leur cœur en permanence resté là-bas, pendant qu'ils continuent de découvrir aussi la scène musicale française. Ils doivent ressentir de la culpabilité, ils doivent se sentir missionnés. Ils doivent connaître aussi ces explosions d'émotions dans la vie artistique magnifique en Ukraine en ce moment. Ruslana prend le temps de discuter avec moi avant de monter sur scène. Nous devenons très vite très émotifs toutes les deux, en se racontant l'Ukraine, en discutant des artistes communs que nous connaissons là-bas. On aurait pu discuter pendant plusieurs heures. La conversation est logique, avec le cœur, comme avec tous les autres Ukrainiens que je rencontre. Même après 10 ans de voyage en Ukraine, même en connaissant la raison de mon engagement envers le peuple ukrainien, je ne peux toujours pas mettre les mots sur cette instantanéité et cette intensité de cœur que prend chacune de mes rencontres là-bas. Alors voilà, Anton et Ruslana m'ont livré l'interview qui suit. J'ai tellement de chance.

0: Bonjour, je suis Ruslana Khazipova. participer à les deux bands d'art de terce et raga pop.
1: Oui, bonsoir, bonjour. Je suis Antonio Chiritiani du groupe Raga Pop de Ukraine.
0: Est-ce que vous pouvez parler de qu'est-ce que c'est raga pop? It was funny
2: Tout
0: story.
2: d'abord, c'est une histoire drôle. On était dans une très belle ville à côté de la rivière, on buvait un café en terrasse avec les Dark Daughters. Et on avait une manageuse de tournée qui avait ce surnom, c'était Rabacop. On l'attendait et à plusieurs reprises, j'arrivais pas à dire son surnom. Je disais tout le temps Raga Pop. Je sais pas pourquoi. Et à un moment, j'ai réalisé que c'était un nom hyper cool pour un groupe. Alors avec Ghana Nikitina des Dark Daughters aussi, on a commencé à faire des photos en faisant des hashtags Raga Pop.
0: Make a small hashtag raga pop. And in a few years, maybe in 1 year,
2: Un an après, en
0: we met
2: 2018, on a revu Anton, avec
0: Anton,
2: qui on s'était déjà
0: know
2: rencontré en
0: each
2: 2015.
0: other like
2: On a commencé à
0: from
2: vivre ensemble et,
0: 2018, and
2: ah,
0: we
2: très
0: met in
2: marrant, parce que jusqu'à ses 30 ans, il n'avait
0: 2018,
2: jamais joué de
0: and
2: musique, mais
0: we
2: il avait sa
0: started
2: guitare, il
0: to
2: avait
0: live
2: son ampli,
0: together.
2: son sampler.
0: Very funny because till 30, he never played music, but he had his guitar, he had his amplifier, sampler. And we sit on the kitchen and
2: On s'est assis dans la
0: play this
2: cuisine, on a
0: kind of
2: commencé à jouer avec ce
0: sampler.
2: sampler.
0: And in one
2: À un moment,
0: moment, I
2: j'ai compris
0: understand
2: que
0: that
2: j'avais
0: they
2: un
0: have
2: texte.
0: some text, par, par, par, and like synergy coming, you know? And in
2: Du
0: this
2: tac au
0: moment,
2: tac, tu vois,
0: songs
2: une
0: start
2: synergie,
0: to
2: quoi. À ce moment-là,
0: form,
2: la chanson a
0: and
2: commencé à
0: I
2: venir.
0: was
2: Et puis, je
0: pregnant,
2: suis tombée
0: and
2: enceinte. Nous avons
0: we
2: été
0: won
2: à,
0: this
2: tu sais, cette
0: ultrasound
2: échographie avec l'ultrason
0: diagnostic
2: du
0: of
2: bébé.
0: baby,
2: Et le battement du cœur de
0: and
2: mon fils m'a tellement
0: the
2: impressionnée que je l'ai
0: heartbeat
2: enregistré.
0: of my
2: J'ai dit à
0: son
2: Anton, je pense que c'est un
0: so
2: bon beat pour
0: impressed
2: le
0: me
2: début d'une
0: that I
2: chanson.
0: make a record of that, and I said, Anton, I think it's nice beat for the beginning of the song.
1: It's how we start our show every evening. It's the
2: Oui,
1: heartbeat
2: c'est comme
1: of
2: ça
1: our
2: que nous
1: son.
2: commençons notre show
1: So
2: tous les
1: no matter
2: soirs
1: if
2: où
1: I'm
2: nous jouons, et
1: music,
2: il y a le cœur qui bat de notre fils.
1: what we think we do, that we are trying to create
2: Nous
1: something
2: aimons
1: new
2: plein de musiques
1: and maybe
2: différentes.
1: a
2: Ce que nous
1: format
2: imaginons, nous essayons de le
0: communicate with the
2: co-concrétiser,
0: artist that
2: nous
0: we
2: essayons
0: like
2: de
0: so
2: créer quelque
0: much.
2: chose de nouveau, de
0: So
2: communiquer avec
0: what we are
2: différents
0: trying to,
2: artistes que
0: because
2: nous aimons, toujours à travers l'art.
1: we actually think that Raga Pop is actually a
2: Nous pensons à vrai
1: post-punk
2: dire que
1: band,
2: Raga
0: but
2: Pop,
0: it's
2: c'est un
0: at the
2: groupe de
0: same time not pure
2: post-punk, mais bon, à
0: post-punk
2: la
0: band.
2: fois, c'est pas
0: So
2: du post-punk pur, alors c'est
0: Metro
2: sûrement de
0: is
2: l'électro
0: electronic
2: expérimental, lofi,
1: experimental
2: musique de
1: lo-fi
2: guitare,
1: guitar
2: noise.
1: music. Noisy guitar music.
0: Do you have? And I have a joke that actually I don't
2: J'ai
0: think
2: une
0: it's a
2: blague comme
0: joke,
2: quoi,
0: but
2: d'ailleurs, je
0: still,
2: pense pas que ce soit vraiment une
0: we
2: blague, mais
0: said that raga pop
2: nous
0: is
2: disons
0: the
2: que raga pop,
0: style of
2: c'est le
0: our
2: style de
0: music,
2: notre musique dans lequel
0: where
2: on ne
0: you
2: trouve ni
0: cannot
2: raga ni pop.
0: hear no raga, no pop.
1: Wow. But the name brings us many
2: Et ce nom
0: problems
2: nous
0: with
2: amène beaucoup de
1: promoters,
2: problèmes avec les
0: managers,
2: promoteurs, les
1: many festival
2: managers ou les bookers de
1: bankers,
2: festivals en
1: banks,
2: France.
1: yeah.
2: Très
1: Because
2: souvent, notre
1: very
2: manager
1: often we
2: envoie un
1: send
2: email,
1: our manager
2: personne
0: sends
2: ne
0: an
2: le lit.
1: email,
2: Parce que tout le
0: nobody
2: monde
0: reads
2: pense
1: because
2: que
1: we want
2: on
0: to
2: est un
0: be
2: groupe de
0: like
2: Rasta.
0: Rasta band or something
2: Ouais.
0: like this, you know? Just another white Rasta band. So And for me, like for artist, actually,
2: D'une certaine
0: in
2: manière et de
0: ironic
2: manière
0: way,
2: très ironique
0: I
2: pour moi,
0: don't
2: en tant
0: care
2: qu'artiste, je me fous de savoir quel genre
0: what
2: d'art je
0: kind
2: fais
0: of
2: sur
0: art
2: scène.
0: I will do on
2: Parce que
0: stage.
2: ce
0: I
2: qui
0: need
2: m'emporte
0: a
2: le plus,
0: long
2: c'est d'être en
0: body
2: lien
0: of
2: avec les gens.
0: stuff to connect with people, to have this kind
2: D'avoir ce
0: of
2: dialogue et d'entendre
0: to
2: des battements de cœur qui
0: hear
2: résonnent
0: their
2: avec mon propre battement de
0: heartbeats.
2: cœur.
0: Raga pop
2: Raga pop,
0: also is
2: c'est aussi de la
0: performance
2: performance,
0: more
2: plus que de
0: than
2: la
0: music.
2: musique. Nous n'aimons pas vraiment regarder des groupes de musiciens professionnels. Nous aimons lorsque la peur peut apparaître sur scène. Nous en délivrons également. Nous essayons de surmonter les moments dans lesquels les peurs rencontrent d'autres peurs. C'est ce qui nous attire dans ce projet.

0: Quel est donc votre message et ce dialogue que vous voulez créer avec Raga Pop et le public ici en France?
1: Avec Raga Pop, le message est clair. Ce que nous voyons, ce que nous ressentons et ce que nous voulons transmettre, c'est la culture de l'Ukraine. Et la manière dont les gens se préoccupent de la culture en Ukraine, la manière dont ils accordent de l'importance. En Ukraine, la manière de réagir et de vivre avec l'art ressemble beaucoup à celle des Français. Alors, en ce moment même, où nous vivons avec la guerre dans notre pays, nous voulons que les gens nous soutiennent parce que vraiment, nous aimons la liberté, nous aimons la démocratie, nous aimons l'art aussi. Nous avons besoin de la liberté pour créer de l'art. Et nous avons besoin de l'art pour créer la liberté. Les gens ici en France ont besoin de savoir que la mentalité n'est pas si différente que ça en Ukraine. Nous essayons de diffuser ce message. Notre peuple sait trouver la même beauté dans l'art qu'en France. Nous pouvons facilement communiquer et nous comprendre à travers l'art dans la vie.
2: Et je pense maintenant qu'avec le globalisme et Internet, les gens commencent à être plus fermés.
1: Certains genres de dialogue entre nous se sont perdus. Alors c'est devenu trop important de venir faire réveiller le sentiment du « je suis prêt à t'écouter ». Si ce réveil se fait, alors on peut s'ouvrir sur plein d'autres sens possibles.
0: Je sais que vous, vous avez de la chance de pouvoir montrer un bout de cet art ukrainien et de musique ukrainienne en France et à l'étranger. Et ce n'est pas la chance que beaucoup d'Ukrainiens ont en ce moment en Ukraine. Je voudrais vous demander si vous vous sentez responsable et comment vous vivez cette responsabilité dans laquelle il faut prendre soin des Ukrainiens en parlant d'eux.
1: Nous savons que c'est une grosse responsabilité. Nous commençons toujours nos shows en se disant qu'il faut jouer le plus intensément possible. Nous dédions nos shows à ceux qui ne peuvent pas être là ni jouer. Beaucoup de nos amis, y compris notre ingénieur son, ont rejoint l'armée. Nous savons que nous sommes chanceux de pouvoir continuer de faire de l'art. Et d'ailleurs, ce n'est pas qu'une question de chance, parce que c'est tout de même une grosse responsabilité de pouvoir représenter l'Ukraine dans ce moment où personne ne peut le faire. Il y a des gens qui sont bien plus talentueux que nous, mais venir ici pour représenter le chant artistique ukrainien en temps de guerre ne leur a pas été offert. C'est comme une mission. Nous essayons de faire de notre mieux. Donc nous ne faisons pas de l'art de manière personnelle. Nous ne pouvons pas regarder les choses de manière personnelle en ce moment. Quand la guerre sera terminée, nous pourrons être un peu plus égoïstes. Mais là, nous devons représenter tous nos amis musiciens. Moi, par exemple, je suis depuis 2004 sur la place Maïdan, à me battre pour mes droits, pour être libre, pour les valeurs démocratiques.
2: To live in democratic values. And since this time, we work with
1: depuis cette date, nous travaillons beaucoup sur le sens de tout ça avec le théâtre. Nous travaillons pour créer un lien important entre l'Ukraine et les autres pays du monde à travers l'art. C'est un grand travail, c'est un immense travail, dans lequel nous dédions tout notre temps.
2: It's a huge job where we dedicated all our time. And it's a very big responsibility.
1: C'est une très grande responsabilité de montrer aux gens qui nous sommes. Et bien sûr, c'est l'une des meilleures manières de le faire, d'utiliser l'art.
2: One of the best solutions is to show people art. Because this is
1: parce que c'est comme ça, c'est vrai et c'est faux à la fois.
2: And not true at the same time.
1: Nous avons juste besoin de montrer aux gens la raison pour laquelle nous avons besoin des armes. Je veux dire, nous ne venons pas en France pour demander des armes pour tuer quelqu'un. Nous voulons protéger la liberté et donner l'opportunité aux gens de vivre librement et de créer librement, de vivre d'une autre manière. Cette autre manière, plus libre, ne peut exister que grâce à la vie démocratique. C'est pour ça que c'est important de nous soutenir. Et c'est important maintenant, mais ça l'est aussi pour le futur, de rester sur ce marché artistique, qu'il soit encore possible d'inventer l'esprit du monde. Payer un artiste est la meilleure manière de représenter le monde. Ainsi, dans le futur, nous ne reviendrons plus sur les questions du genre « Pourquoi nous devons aider les Ukrainiens ?» ou bien « Qui sont-ils ces Ukrainiens ? Parlent-ils russe ? Ont-ils leur propre langue ?» Beaucoup de gens ne savent pas. Beaucoup de gens encore pensent que nous parlons russe et que l'ukrainien n'existe pas. Happy, quelque chose de très important. Nous utilisons toujours des sous-titres dans nos shows. Pour nous, c'est trop important que les gens ne voient pas uniquement notre énergie, la beauté, notre souffrance sur scène, nos émotions, mais aussi qu'ils comprennent les paroles et qu'ils comprennent que nous pensons profondément nos mots, que nous y sommes sensibles.
0: Mon travail en ce moment est celui de demander à des artistes en Ukraine de délivrer un message aux Français, même s'ils ne peuvent pas voyager, afin que nous puissions mieux comprendre le pouvoir de l'art en Ukraine. Alors je veux vous demander si vous auriez envie de délivrer un message non pas pour les Français, mais pour tous ces artistes ukrainiens qui en ce moment en ont tellement besoin.
2: Not give a message for French, but give the message to this Ukrainian artist that now need it.
1: C'est une phrase de l'écrivain classique Ivan Franko qui dit « On tient le cap, ne nous laissons pas faire. »
2: Break this rock.
3: Keep on rolling.
2: Keep on rolling. Unfortunately, I think.
1: Malheureusement, je pense que le temps de la paisibilité n'aura pas la place de revenir sur la courte période de vie qu'il nous reste.
3: Maybe, probably not.
1: C'est très triste, mais en même temps, ce combat est un exemple pour le monde entier.
2: But at the same time,

0: Nous ne pouvons, nous ne sommes pas optimistes, mais nous ne sommes pas pessimistes pour autant.
1: Mais merci parce que j'ai les mêmes ressentis. J'étais avec un ami là en Ukraine, qui est un incroyable artiste, que je vois tout le temps, et quand j'étais en Ukraine cette fois, avant de repartir, il m'a dit quelque chose qui m'a tellement touchée. Il m'a dit « J'ai toujours le sentiment de devoir prétendre vivre en Ukraine. Même quand j'ai de l'énergie, même quand j'ai envie de partager mon art, j'ai toujours le sentiment de ne pas vraiment être moi-même avec les autres, parce que j'ai le sentiment de devoir survivre avant de pouvoir vivre. »
2: Big future, yeah. But we try our best to see,
3: yes,
2: like
3: different. Yes, yes.
4: Just here and now.
5: C'est un grand sujet parce que j'ai vraiment le sentiment depuis le début de l'invasion que les Russes peuvent prendre nos vies.
3: Beginning of a full scale that they can take our lives, but they cannot take.
5: Mais ils ne pourront jamais prendre toute la beauté de notre nation parce que c'est bien plus grand.
3: Bigger.
1: Ils ne tueront jamais l'art.

0: Oui, c'était très clair depuis les premiers jours. Ce qui allait arriver, personne ne le savait. C'était un énorme stress, plein de problèmes à gérer, mais jamais personne en Ukraine ne s'est déjà dit que les Russes pourraient détruire la nation ukrainienne.
1: By all the people, there was never a feeling like, they will destroy the Ukrainian nation. No.
0: Il n'y a eu qu'une seule voix. Ils ne détruiront pas la nation ukrainienne et les Ukrainiens l'ont portée. Les Russes ont échoué là-dessus. Et maintenant, notre tâche est celle de continuer de résister. Et cette résistance, à un moment donné, nous laissera exister. Pas plus que maintenant, mais quand même, au moins en nous permettant de nous préserver chacun au sein d'une nation et d'une même communauté de gens.
1: To save ourselves as a nation and as a community of people. We need to keep on.
0: Nous devons tenir le cap chaque jour.
2: Je veux finir par quelque chose de beau et vous demander, quelles sont les plus belles choses de l'Ukraine selon vous?
3: Let's start from first things. Coffee.
0: Le café, la nourriture et le service.
3: Service.
2: Qu'est-ce qui vous manque le plus?
1: Service.
0: Le service, la nourriture et le café.
1: Yes.
0: Et bien sûr, ce sentiment de rencontre avec les gens sans avoir besoin de filtre. C'est très sincère, profond, directement, sans mouvement de serpent, la créativité plus sauvage.
1: Very wild creativity.
3: Without. Snakes movements.
1: I mean, if you are a freak.
0: Si tu es un atypique qui aime l'art déporté du Donbass, tu es bien plus fort qu'un atypique qui aime l'art dans Paris. C'est tellement précieux. C'est parfois très intéressant de voir comment ces personnes ont été capables de survivre dans une région aussi industrielle, mais ils l'ont fait et c'est beau. Il y a de la beauté dans l'esprit ukrainien et dans la culture ukrainienne.
4: Ой, ти Петре Іване, Іване, я вже твоя.
2: Il faut résister. C'est tellement juste. Et même quand notre énergie est au plus bas dans notre résistance, c'est l'art qui nous redonne toujours les moyens psychologiques pour ne jamais abandonner. L'art, le cœur, la pensée profonde pour ceux que nous aimons, qui sont en première ligne à la vue des massacres causés par la Russie. Une chose est sûre, même quand nous n'en voulons plus, la guerre revient. Elle revient lorsque nous connaissons les gens qui la subissent. On ne peut jamais abandonner la résistance. Même fatigué de la guerre, elle est là. Résister n'est même plus une question qui se pose. Nous nous battons ensemble et n'importe quelle personne qui défend sa volonté de vivre en démocratie résiste aussi. Écouter les artistes ukrainiens est un acte de résistance réel et permet de comprendre le monde. Alors merci de continuer d'écouter Voix d'Ukraine. Merci Ruslana et Anton de faire ce que vous faites chaque jour auprès du public français et de montrer l'idée qu'appartenir à un régime dictatorial nous ferait sûrement subir une immense censure artistique, conduisant à la suppression de beaucoup de libertés.

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2: Oui, dis-moi, connais-tu l'animal qui inventa le calcul intégral? Est-ce Leibniz ou bien Newton ou bien est-ce que c'est moi qui déconne? Voudrais-tu, mon amour, intégrer des équations nuit et jour? Sais-tu que quand on fait des épures, tout ce qu'on attrape, c'est des courbatures? Moi, j'en ai eu quand j'étais tout gamin, en trayant des vaches pour la Saint-Valentin.

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0: 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Et bonsoir à tous et à toutes et bienvenue dans La Ruche, votre émission spéciale pour le rap clermontois sur Radio Campus. Et ce soir, je ne suis pas seul, je suis en compagnie de Max. Comment ça va, Max ?
1: Ça va bien et toi ?
0: Eh bah, ben, ça va super. Ce soir, émission un peu spéciale. On est que tous les deux. Est-ce que tu peux nous expliquer un petit peu ce qu'on va faire ce soir ?
1: Eh ben, écoute, on a demandé à des gens de nous envoyer leur son, à des rappeurs clermontois, de nous envoyer leur son sur Instagram. Et ils l'ont fait. Et ce soir, on va les écouter, les diffuser. Et je pense que ça va être mazé.
0: Exactement. On va diffuser un petit peu de morceaux de rap clermontois. Du coup que vous nous avez envoyé, on a mis une petite story sur Insta il y a quelques jours pour demander aux artistes de nous envoyer leurs morceaux à diffuser. On en a reçu une petite sélection, on en a choisi aussi un chacun, donc moi j'ai choisi un morceau, Max a choisi un morceau et A2P aussi a choisi un morceau. Il y a juste du coup DJ Kiri qui en a pas choisi parce qu'il dort, il a pas répondu au téléphone, mais voilà, on lui envoie quand même toute notre force parce qu'il a travaillé dur ce matin, le pauvre. Donc on va peut-être commencer. Qu'est-ce que t'en penses, Max ?
1: Eh ben, let's go.
0: Alors on va tout de suite s'envoyer le premier morceau du coup.

qui est 3 fois de Younes aka YS. Donc c'est une exclue, c'est pas encore sorti. Je crois que c'est son prochain morceau à sortir, donc on va s'écouter ça tout de suite. Allez, c'est parti.

0: Ok, donc c'était 3 fois de Younes aka YS. Alors la prod, vraiment très très cool, très bon choix de prod. En vrai, moi la prod, j'ai vraiment kiffé. C'est un peu un mélange de grime et de trucs un peu plus house club. En vrai, ça passe très bien. Le refrain, très cool aussi, ça reste en tête, c'est catchy, c'est efficace. Très bien produit aussi. Après, je crois savoir du coup que cet artiste enregistre chez Seven. Donc en vrai, tout ce qui sort chez Seven, il n'y a pas de souci à se faire au niveau du mix. Mais ouais, très très fort. Ouais, très très fort. Les paroles, ça m'a un peu moins touché personnellement. Je sais pas ce que toi t'en as pensé, Max.
1: Ouais, un peu la même chose niveau paroles, ça m'a parfois un peu sorti du truc, mais en vrai le son reste quand même très cool, très catchy comme t'as dit. Le pré-refrain et le refrain, c'est genre vraiment ils sont trop trop bien. Pareil, la prod est trop cool et tout. Non, en vrai c'est en globalité, je trouve que c'est un bon son, ouais.
0: Ouais, et du coup ça sort prochainement de ce que j'ai compris. Donc voilà, n'hésitez pas dès que ça sort à aller ajouter ça dans vos playlists. Et puis on t'envoie toute notre force du coup, Younes. Et puis voilà, on peut passer au prochain morceau, je pense. Qu'est-ce que t'en dis?
1: Absolument.
0: Que laissez-moi regarder ma liste. Le prochain morceau, c'est Balade de Scar. Donc c'est sorti tout récemment, au moment où vous écoutez cette émission. C'est sorti la veille, si je dis pas de bêtises. Donc voilà, on va s'écouter ça tout de suite. Scar, en plus, qu'on a reçu dans notre dernière émission pour le Cypher 3. Donc voilà, est-ce que t'es prête?
1: Absolument toujours.
0: Eh bah, ben c'est parti, on s'envoie ça tout de suite.

0: Ok, donc c'était Balade de Scar, c'est tout nouveau, ça vient de sortir. Franchement, c'était très très chaud, ça change pas de ce qu'il fait habituellement, toujours aussi chaud, toujours aussi bien produit, toujours aussi bien mixé. Franchement, voilà, c'est un tout droit, hein. Moi personnellement, j'ai pas grand chose à dire, à part que c'est très fort et qu'on lui envoie toute notre force. Qu'est-ce que t'as à dire, toi, Max?
1: Bah écoute, exactement la même chose, toujours aussi catchy aussi. En vrai, t'es forcément obligé de danser un peu, tu vois, quand t'écoutes un son d'Oscar. Mazette.
0: Eh bah écoute, moi je propose qu'on s'envoie directement le prochain son, parce que dans tous les cas, vous n'êtes pas là pour nous entendre parler, vous êtes là pour écouter du bon rap. Donc le prochain son, c'est Dernière étape de Shakur. Pareil, c'est sa dernière sortie. Donc on s'envoie ça tout de suite, et puis on se reparle juste après.

0: Ok, donc c'était dernier étage de chaque cours. Putain, grosse claque, hein. Très très grosse claque. Je sais pas ce que t'en as pensé, toi, Max.
1: Moi j'ai trois mots, c'est putain de merde.
0: Putain, mais très très fort. Je sais pas d'où. Je sais pas d'où tu sors, frérot, mais t'es très très très très très chaud, hein. Vraiment, très grosse claque. Super bien mixé. La prod, c'est Big Frappe. En vrai, t'as rien à dire, quoi. Genre, l'interprétation, c'est nickel. Ça crie d'émotion. Moi, j'adore quand une musique peut me faire ressentir les émotions. Ça m'a donné la chair de poule. Très, très fort. Ça va partir directement dans ma playlist. Shakur, big, big force à toi. N'hésite pas si tu veux venir faire une petite émission, frérot. Tout le monde est le bienvenu. Si t'as un projet à défendre, une actu à sortir, une prochaine actu, n'hésite pas à venir. Et c'est pareil pour tous les artistes qui nous écoutent. Vraiment très grosse claque. Je pense qu'on va directement passer au prochain son. Je sais pas ce que t'en penses, Max.
1: Allez, let's go.
0: Donc le prochain son, si je m'en réfère à la liste, le prochain son c'est Entre nous de Ski BLCLV, qui nous avait déjà envoyé un morceau sur la dernière émission de ce style qu'on avait fait. Donc on va s'envoyer ça tout de suite et c'est parti.

0: Ok. Donc c'était Entre nous de Ski BLCLV. Du coup c'est sa dernière sortie, c'est dispo sur toutes les plateformes. Très bon choix de prod, très bien mixé comme d'habitude, à préparer. Je crois qu'il enregistre chez Seven également. Donc comme je disais tout à l'heure, il n'y a pas de souci à se faire là-dessus. Voilà, c'est une très bonne proposition. Autotune bien maîtrisé, le son est pas trop long, ce qui donne envie de le réécouter direct. Franchement c'est un tout droit, hein, j'ai envie de dire. Toi, t'en penses quoi, Max?
1: Bah écoute, je suis d'accord avec tout ce que t'as dit. Ce truc où moi ça pêche un peu, c'est les paroles. Mais c'est peut-être parce que je suis une maniaque là-dessus, je sais pas. Mais en vrai, sinon, non, le son est vraiment très bien, comme tu disais, bien produit et tout. Bah c'est Seven quoi, donc il est trop fort.
0: Et bah écoute, je te propose qu'on passe directement au prochain son. Le prochain son, c'est l'effet de la Fonda, de la Fondation. Du coup, c'est l'intro de leur dernier projet hors piste. Qui est vraiment très très très très chaud. On vous encourage à aller choper un CD s'ils en ont toujours. Et puis voilà, on s'envoie ça tout de suite, hein.

0: Ok, donc c'était l'effet de la Fonda, de la Fondation, du coup l'intro de leur dernier projet hors piste qui est sorti il y a quelques mois, je crois. Et bah écoute, que dire, très bonne boom bap, old school, nous c'est ce qu'on. Enfin, personnellement, moi c'est ce que j'aime, c'est mes goûts, donc ça me parle direct. C'est un son qu'on a déjà pu voir en plus sur scène à la fête de la musique. On a vu du coup le concert de la Fondation, c'est un son qui était dans leur set et très efficace sur scène. Le projet dans sa globalité est très bon. J'espère qu'ils vont le sortir sur les plateformes parce que comme ça plus de gens pourront l'écouter. Parce que la sortie physique, c'est sûr que. Enfin la sortie exclusive au physique, c'est sûr que ça peut gêner un peu bah, la portée que le projet peut avoir. Mais franchement très très fort. Moi je vous recommande d'aller choper un CD, d'écouter ça dans la voiture. C'est du bon rap comme on aime et comme on en fait plus beaucoup malheureusement.
1: Eh bien écoute, je suis plutôt d'accord, hein, boom bap shit, always good shit. Donc c'est. Non, écoute, c'est. En vrai, c'est un sans faute, ils sont trop forts, comme t'avais dit, en plus sur scène, ouais, vraiment, ils claquent de fou, hein. Même le refrain, tu l'as en tête et tout, vraiment, non, c'est très très bon son, rien à redire.
0: Et bah, let's go, on peut passer au prochain son, hein, du coup. Et ouais, la Fondation, si vous voulez un jour passer dans la ruche pour faire une petite émission, c'est avec grand plaisir qu'on vous recevra autour de la table. Et on va passer tout de suite au prochain son, qui est une exclue qui n'est pas encore sortie. C'est un son de C-Sharp. C-Sharp qu'on a reçu du coup dans le Cypher 2, avec sa magnifique cagoule. Donc c'est un extrait de son prochain projet qui devrait sortir dans les prochaines semaines slash mois. J'ai pas plus de précision. C'est un morceau qui s'appelle Moria. Donc on va s'envoyer ça tout de suite. Allez, c'est parti.

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1: Ok, ok, donc c'était Moria de C-Sharp. Très très très très fort. La prod, enfin les prods si on peut dire, sont très bien choisis. Ça découpe comme il faut. Franchement très très fort. Pour avoir eu l'occasion d'écouter le projet au complet, très très chaud. Vous verrez quand ça sortira. Vraiment très très fort, très très fort. Je sais pas ce que t'en as pensé, Max.
2: Bah pareil, hein, comme à Dienzo, nous on a pu entendre le projet en exclu. Et Mazette, c'est de la frappe. Et ouais, bah oui, hein, c'est Sharp, toujours, toujours trop fort.
1: Et bah on va passer directement au prochain morceau. Le prochain morceau s'appelle RSC de l'artiste La Tête. On va s'écouter ça tout de suite.
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0: Ok, donc c'était RSC de la tête, très très très fort, très très fort, grosse trap, à la limite de la rage, hein, même, je saurais pas vraiment définir la prod, mais ça casse des nuques, je pense que sur scène ça doit être une grosse dinguerie aussi ce morceau, très fort, très très fort, moi si je devais dire un petit point négatif peut-être, ça serait peut-être sur le mix, j'ai eu du mal quand même à comprendre les paroles. Les flows sont très chauds. Après les paroles, j'ai pas pu tout comprendre. La prod est très très présente, on va dire. Mais franchement, très chaud. On capte l'intention. Franchement, très très fort. Très très fort. Grosse force à lui. Toi, t'en as pensé quoi, Max?
1: Bah écoute, à peu près pareil. Après, moi, c'est pas vraiment le style de musique que j'écoute. Par contre, ouais, en concert, je pense je casse ma tête, quoi.
0: Et bah écoute, sur ce, on va directement enchaîner avec le prochain morceau. On va gagner un peu de temps. Le prochain morceau s'appelle Top 10 de Lucci 225. On va s'écouter ça tout de suite. Top 10.

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0: Ok, oh, la fin est brutale. Et ben, du coup, top 10 de Lucci 225. Je parlais de Rage juste avant, là, on est en plein dedans, du coup. Alors, c'est un style qui me parle un peu moins, personnellement. J'ai bien aimé, quand même, le côté un peu trash qu'il y avait sur le tout. Ça donne une vraie couleur au bail, en vrai. Voilà, c'est en vrai très chaud, très très chaud. Faudra quand même. Moi, je connais pas trop cet artiste personnellement. Faudra aller un peu écouter ce qu'il fait d'autre. C'est prometteur en vrai. Je sais pas ce que t'en as pensé, toi, Max.
1: Bah écoute, je suis d'accord avec toi sur toute la ligne en soi. Moi, le truc qui m'a dérangé, c'est que souvent j'ai pas compris les paroles. Donc je sais pas si c'est une question de mix ou d'interprétation, je sais pas. Mais il y a vraiment des moments où j'ai eu du mal à comprendre. Mais sinon, ouais, en vrai, pareil, ouais, c'est pas mon truc. Mais bah, il est bien le son, quoi.
0: Ouais, carrément, carrément. Eh ben, écoute, je propose qu'on passe directement au prochain son. Le prochain son s'appelle Une arme pour chaque poche de 777. On va s'écouter ça tout de suite. C'est parti.

0: Ok. Et bah c'était une arme pour chaque poche de 777. C'est très prometteur, très très prometteur honnêtement. La prod très cool. Ça fait un peu de douceur au début, ensuite ça claque. Franchement j'ai trouvé ça très très très cool le choix de la prod. Je pourrais redire que ouais ça manque peut-être encore un peu de confiance dans l'interprétation je trouve. À certains moments c'est un petit peu hésitant. Ce qui est dommage parce qu'en vrai il y a des vrais bars, il y a des vrais placements. Je trouve que c'est chaud. Après, je pense que c'est peut-être un artiste qui débute encore un petit peu. Pareil, 777, je crois pas connaître. Faudra qu'on aille écouter un peu plus ce qu'il fait. Mais c'est très prometteur, c'est très prometteur. Le mix est pas mauvais, honnêtement. On comprend bien, la voix est claire. Ça manque peut-être un peu de punch, je dirais. Mais franchement. Franchement, très prometteur. J'ai quand même bien aimé. J'ai quand même bien aimé. J'ai bougé la tête du début à la fin. Mais ouais, ça manque peut-être encore un petit peu de confiance dans l'interprétation. Voilà. Toi, t'en as pensé quoi, Max?
1: Et bah à peu près pareil en vrai, c'est un bon son en soi et tout, la prod est cool, l'interprétation, ouais c'est ça, ça manque de punch, ça manque de confiance comme tu dis. Et il y a certains flows qui parfois sont un peu erratiques, j'ai été perdue dans certains flows, mais sinon non en vrai ouais, c'est vraiment très prometteur je pense aussi.
0: Et bah écoute, on est d'accord une fois de plus. Ce que je te propose, c'est de passer au prochain son. Le prochain son s'appelle Danser de Asri. C'est une exclue, c'est même encore une maquette de ce que j'ai compris. Donc on s'envoie ça tout de suite. Allez, let's go.

0: Ok. Ah bah là, un petit peu plus de douceur, ça change totalement de registre. Et putain, c'était très fort, hein. Très très fort, très très chaud. Du coup, j'ai re-regardé pendant qu'on écoutait la discussion du coup avec Asri quand il nous a envoyé le morceau. Et du coup, c'est autoproduit, donc c'est lui qui a fait la prod et tout. Donc franchement, très chaud, hein. Très très chaud. Moi, c'est en plus, c'est de base, c'est pas trop un style qui me parle tant que ça. Musicalement, mais là franchement j'ai aimé du début à la fin et puis ouais franchement pour une maquette c'est une maquette très poussée hein. Moi j'en ai écouté des maquettes qui étaient drôlement moins écoutables que ça quoi, franchement très très propre, bien hâte que ça sorte, ça pareil c'est ça va rejoindre directement ma playlist dès que ça sort. Toi je sais pas ce que t'en as pensé Max.
1: Bah écoute, moi je c'est pareil, c'est pas trop mon style de son, mais en vrai il est bien. Et pareil pour une maquette, oui, incroyable, le mec chante beaucoup trop bien. Mais par pitié, faites un son avec Scar et H Noir. Faites un son tous les trois, ça va être pète sa mère.
0: C'est vrai que ça peut ressembler au niveau des A, musicalement. C'est vrai que ça pourrait donner une collaboration super intéressante en vrai. N'hésitez pas à vous brancher les gars, n'hésitez pas. Bon allez, on passe au prochain morceau. Le prochain morceau, il a été choisi par A2P qui n'est pas là malheureusement ce soir, mais il est dans notre cœur avec tout le monde. Enfin, je vous rassure, il n'est pas décédé, hein, vous en faites pas. Il est au travail. Hein. Du coup, A2P a choisi Sous-culture du vide de Yotsuno, Systress et Ether. On s'envoie ça tout de suite et on en parle juste après.

0: 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Ok, ok, c'était Sous-culture du vide de Systress, Yotsuno et Ether. Alors là, c'est un sacré morceau. Franchement, moi, ce que je peux vous conseiller de mieux, c'est d'aller écouter tout le projet. Projet Les Trois Brigands, sorti début août, je crois, ou fin août, je sais plus. Sorti en août, dans tous les cas, c'est pas très vieux. Honnêtement, du très très très bon rap, super bien mixé, il y a un vrai univers, de la boom bap très moderne. Franchement, pour tous les kickers, enfin pour tous les kiffeurs de bars, les kiffeurs de pareil de nouvelles sonorités, franchement, allez écouter ça direct, c'est le meilleur conseil que je peux vous donner. Moi, à titre personnel, c'est pour l'instant c'est mon projet préféré de ce qui est sorti sur Clermont et ses alentours de cette année. À voir s'il y a d'autres bangers qui vont sortir, l'année n'est pas encore finie, mais pour l'instant c'est mon projet top, hein, honnêtement. Donc je peux que vous conseiller d'aller écouter le projet en entier. Et toi Max, t'en as pensé quoi?
1: Bah écoute, Systress toujours aussi fort. Et du coup Yotsuno et Ether, que je connaissais pas avant ce projet-là, pareil, ils sont vraiment très forts. Du coup Ether à la prod est incroyable. Et prod, c'est le turfu, genre vraiment. Et non, vraiment un projet incroyable, en plus ref incroyable, Les Trois Brigands. Mais je sens qu'on va encore reparler de Systress à chaque putain d'émission cette saison. Et c'est avec grand plaisir.
0: Bon, on va s'envoyer le prochain morceau. Le prochain morceau, c'est toi qui l'as sélectionné, Max. Tu veux nous le présenter rapidement?
1: Eh bien, c'est Un peu de nous de 99 Shira, qui est genre, juste je l'ai écouté, ça m'a mis une énorme claque. Ils m'ont mis un high kick dans la gueule et j'ai adoré ça. Donc, let's go, écoutons ça.

0: Ok, quelle douceur, du coup c'était Un peu de nous de 99 Shira, donc c'est sa dernière sortie, c'est tout frais aussi, et ben magnifique en vrai, très très beau morceau, pareil ça dégueule d'émotion, moi ça me touche en plein cœur, la prod magnifique aussi, un petit côté indie rock un peu, très organique, franchement très fort, l'autotune parfaitement maîtrisé aussi. Et puis voilà, hein. Toi, écoute, je te laisse donner ton avis, Max.
1: Bah écoute, c'est incroyable. Hein. Moi j'ai trop kiffé, c'est aussi pour ça que je voulais vraiment genre le mettre dans l'émission parce qu'il est vraiment trop trop bien ce son. En plus, il y a tout ce qui est mix, master, recording qui a été fait par Trapper. On sait que Trapper, il est trop fort, toute son équipe, ils sont trop forts en fait. Ils ont vraiment leurs pattes, ils ont vraiment leur univers et ils sont incroyables. On les a invités sur le 63 BPM 3 et ils ont fait vraiment, ils ont mis le feu au bar, genre vraiment. Ils ont été trop forts et aussi la pochette qui a été faite par Loz qui elle est trop belle la pochette vraiment c'est magnifique mais ouais ces mecs ils sont trop forts ils sont bourrés de talent et ils méritent vraiment bah, le meilleur quoi.
0: Bah, je suis totalement d'accord. Et bah écoute, on peut passer au dernier morceau. Et on va sûrement conclure là-dessus, à mon avis. Donc le dernier morceau, c'est moi qui l'ai choisi. C'est le morceau Le meilleur des mondes de Slasher. Artiste que je trouve vraiment très très fort, très talentueux. Vraiment artiste à surveiller cette année. On écoute ça et on en reparle juste après.

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2: Ok, let's go. Big Slasher, le meilleur des mondes. Franchement, trop fort. Moi, je trouve trop fort à tous les niveaux. Pareil, enregistré, mixé chez Seven The Producer. Si je dis pas de bêtises, pareil, c'est un artiste qui enregistre chez Seven. Super bien mixé, un vrai univers. La prod, elle est incroyable. Il y a un côté épique qui est vraiment chaud, quoi. Et moi, surtout, ce qui me tabasse le crâne avec cet artiste, c'est vraiment les schémas de rimes et les flows. Genre vraiment, le gars, il est trop fort, quoi. Genre vraiment, il me hante la nuit, quoi. Vraiment, les schémas de rimes, moi, surtout, je suis matrixé par ça de base. Alors là, vraiment, je retrouve tout ce que j'aime. Pareil, l'interprétation, je trouve ça très chaud. Certains pourraient dire que c'est un peu hésitant dans l'interprétation. Moi, je trouve que c'est de la nonchalance qui est parfaitement gérée. Franchement, très très chaud. Je peux que vous recommander d'aller écouter Slasher. Et puis voilà. Hein. J'espère que cette saison, on aura l'occasion de la voir dans la ruche pour cramer un micro. Ça serait très très très cool. Toi, t'en as pensé quoi, Max ?
3: Bah, écoute, moi, à la base, quand tu m'as parlé du coup de Slasher, j'étais beaucoup moins convaincue que toi à la base. Et en vrai, là, ce son m'a vachement convaincue. Il est vraiment très bien. J'ai kiffé de fou. J'étais moins convaincue dans le sens où je trouvais qu'il y avait encore pas mal de travail à faire. Mais au final, je trouve que giga banger en fait.
2: Ouais, et puis franchement, même sa dernière sortie, j'ai plus le nom, mais c'est pas le dernier son qu'il a sorti, celui-là, c'est son avant-dernier. Et celui qu'il a sorti récemment, très très fort aussi. Moi perso, ça fait quelques semaines que je surveille vraiment ce qu'il fait, c'est très très fort, très très très fort. Et puis je pense que ouais, il y a encore du travail à faire derrière, parce que c'est un artiste qui sort des... Enfin, en tout cas, je crois, sur son Spotify, les trucs les plus vieux, c'était il y a genre un an ou un an et demi, tu vois. Donc, ça se trouve, c'est encore un artiste qui en est à ses débuts. Mais franchement, je pense que dans 5-10 ans, le frérot, il nous plie des classiques. Mais laisse tomber, hein, vraiment, très très fort. Donc, on a passé tous les sons qu'on avait à passer. Je pense qu'on va conclure là-dessus. Qu'est-ce que t'en penses ?
3: Eh bien, écoute, Mazette, hein, moi, j'ai adoré. C'était magnifique. En vrai, on a eu beaucoup de très bons sons. Je suis très contente de tous les sons qu'on nous a envoyés. Vous êtes beaucoup trop fort.
2: Ouais, carrément, carrément. Et puis voilà, on se retrouve comme d'habitude dans 2 semaines pour une nouvelle émission. Cette fois-ci avec un invité, vous en faites pas. Et puis voilà, on reprend les bonnes vieilles habitudes. Un mardi sur deux, de 20h à 21h sur Radio Campus. Et puis voilà, hein, c'était La Ruche, c'était Enzo et Max. Et on vous souhaite une bonne soirée et on se dit à la prochaine. Allez.

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Allez, fais péter le son et le deal, on VSOP. 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

Le cynique, c'est donc le chien. Ça a à voir avec une racine grecque qui renvoie à kunos, au chien. Et le chien donne le modèle de ce que doit être, de ce que devrait être un véritable philosophe. Pas le roquet, parce que là encore, on a des noms, mais le chien qui mord, qui agresse, qui aboie contre celui qui lui donne une caresse et qui, d'une certaine manière, se manifeste plutôt par son errance plutôt que par sa domesticité. C'est d'abord ce chien-là que revendiquent les cyniques comme des modèles.

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fait, faut pas dire qu'on fait ça pour rien, on fait ça pour qu'on nous voit. 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

Vous écoutez Radio Campus 93.3, il est 11h et vous écoutez Mélodie Citronique. Et ce soir, une émission Mélodie Citronique qui sera quasiment intégralement consacrée à l'actualité concert. Mais on va commencer par deux morceaux qui seront sans rapport, ça sera de l'actualité de concert passé, on va dire. On va écouter, pour commencer, donc deux morceaux du groupe Le Renard. Ça sera Du Bist Kein Mann et Anton. Le Renard était passé en 2015, et clairement, il démarrait une tournée. Je ne sais pas si elle a eu lieu, d'ailleurs, parce que je crois qu'il a eu un gros problème de voiture. Donc, en tout cas, si elle a eu lieu, elle n'a pas démarré immédiatement quand ils auraient souhaité. Mais bon, tant pis. Donc, on va écouter un extrait de leur première cassette, Le Dossier. Et puis, on reparlera après de la suite. Tout de suite, Le Renard.

On a donc écouté de Dubi Skynman et Anton de Le Renard, extrait de leur cassette Le Dossier, sorti sur le label Midifish, qui est le label cassette de TG Gondard. J'ai oublié de le préciser, Le Renard, c'est le duo de Armel et Sepi, Armel des ex The Dream, c'est toujours de IMAD, dont on a passé les deux groupes plusieurs fois quand même dans l'émission. Sepi qui était dans Télédescente 666, je ne sais pas si on en a passé, par contre, je ne m'en rappelle plus. Fred me faisait remarquer que j'ai dit une bêtise tout à l'heure et que la cassette a été sortie en 2025, pas en 2015. Là, le temps passe vite. On va maintenant passer, donc, comme je le disais, à l'actualité concert en général pour tout le reste de l'émission. Et tout de suite, on va écouter une cassette un petit peu plus vieille, cette fois puisqu'elle date de 2017, de FLF. On va écouter un extrait de la phase B de la cassette sans titre qui était sortie donc en 2017 sur Tanz Process. Tout ça parce que on a le festival Bruitisme samedi à la Raymonde. Donc Bruitisme qui est un festival itinérant qui a lieu tous les ans une façon itinérante de ville en ville. Au programme, 36 projets, 12 heures de musique non-stop, chacun des projets jouant 20 minutes. Et ça durera donc de 14h à 2h du matin, je le répète, ce samedi 12 septembre à la Raymonde. Donc tout de suite FLF pour un premier groupe qui sera en concert à Bruitisme. À tout à l'heure.

0: Et donc, on a écouté FLF, un extrait de la face B de sa cassette qui était sortie sur Tanz Process en 2017. Elle avait sorti aussi il y a maintenant de 2 ans, je crois, 1 an ou 2, une cassette sur le label clermontois Sony New Red, dont on va passer aussi une cassette pas très vieille, celle de l'ABW, dont on avait déjà passé quand elle était sortie dans Mélodie Citronique, mais on va s'écouter un extrait de la face qu'on n'a pas passé, donc qui est la face A, et parce que l'ABW sera peut-être en concert à Brutisme, mais c'est pas sûr, hein. Ça dépendra de s'il y a des créneaux qui se libèrent.
1: Par contre, autre projet, Sony New Red, qui eux seront en concert à Brutisme, et ça c'est sûr, c'est l'Orchestre National de 4 pistes.
0: Oui, dont la modestie m'empêchait de parler. Et donc, voilà. Oui, qu'est-ce que je disais ? Je cherchais confirmation, oui, la cassette de l'ABW. D'après le site, est sortie en 2022, mais il y en a une édition 2005, mais il me semble qu'elle est beaucoup plus récente que ça, la cassette de l'ABW. Enfin bon. Maintenant, un extrait de la façade de la cassette sans titre l'ABW. Et ça sera tout pour le programme de Brutisme, mais on fera d'autres annonces de concerts après, parce qu'on va passer, on va enchaîner avec un morceau de 12,5 V. Et Fred vous en parlera après.

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Mélodie Citronic, donc à l'instant Lab W, un extrait de la face A de la cassette de 2025 qui était sorti sur Sun in Your Red. Et puis à l'instant 12V5, le morceau Joyeuse Fête, tiré de l'album Les Doigts, pas dans le nez mais dans la prise. 12V5, c'est le projet apparemment de Manu Morvan. C'est des moteurs 12V, des ampoules recyclées, des synthétiseurs transformés, des néons, des scanners et autres photocopieurs. Le tout joué de manière improvisée avec aussi lumière et son, ombre, texture, noise et rythme nerveux. Tout est fait à la main et artisanal. Et ils seront également à la Raymonde, mais pas pour bruitisme, pour une soirée de Avis à la surpopulation qui présente donc le mercredi 16 septembre 12V5. Donc Hublot, un projet électronique expérimental de Genève avec un des musiciens qu'on a pu voir il y a quelques années à l'Hôtel des Villes avec Otto, et puis Mascara, un projet canadien entre pop déformé, synthé, lo-fi hypnotique, et Oblique Sheet, il faisait aussi partie de la grande internationale, la grande alliance, la triple alliance internationale de l'Est, je vais y arriver, avec Armel et Essepi du début de soirée, puisqu'avant il s'appelait Sida. Ça regroupe Zad Kokar, Ventre de Biche, Théorème, etc. Ils sont quatre sur la cassette. J'en oublie un, Zad, Lucas, Maya à la voix, donc de Théorème, et ça doit être le batteur que j'oublie, qui doit être Quentin. Ils ont sorti une cassette sur le label Maison de Retraite en 2026, et on va s'écouter donc Bacille Tardif, le dernier titre de cette cassette, son titre, tout de suite Oblique Sheet. On enchaînera avec un autre projet qui est une autre soirée, je vous désannoncerai ça juste après. Bacille Tardif d'Oblique Sheet.

Je vous l'avais dit, on avait commencé cette session avec Oblique Sheet, Basile Tardif, pour la soirée du mercredi 16 septembre à la Raymonde, soirée à vis à la surpopulation. Et puis à l'instant, c'était La Duette, un duo composé de Cheikh Anorak, guitare, et Yann Joussen, batterie. Qui mixe un peu leurs influences crotrock et musique traditionnelle africaine, même on pourrait dire Touareg, type Tinariwen, etc. C'était le morceau Amon Chia de l'album Asak, plutôt réussi. C'est sorti sur le collectif Quax, fondé par Yann Joutsen, et puis Cheikh Anorak, qui est donc Frank, Gaffer Records, etc. La Duette jouera le vendredi 18 septembre à la Raymonde également, avec Bezoar, un groupe noise rock italien, et Boucan, un groupe noise rock français. Donc on va faire une petite récap quand même de tous ces concerts qu'on vous a annoncés à la Raymonde, puisqu'on n'a pas trop parlé des horaires, des tarifs, etc. Donc petite récap, Bruitisme, ça sera ce samedi le 12 septembre de 14h à 2h du matin, 36 projets, 12h non-stop, donc 36 fois 20 minutes, prix libre et musique libre. Ensuite, nous vous proposons une soirée Avis à la surpopulation, ça c'est le mercredi 16 septembre, avec Oblique Sheet, Mascara, Hublot et 12 volts 5. C'est à 20h30, c'est 6€. Et attention, le premier concert, comme c'est en semaine, le mercredi 16 septembre, et qu'il y a 4 groupes, le premier concert est à 21h pétante. Et puis ensuite, La Duette, Bezoar et Boucan. Ça sera le vendredi 18 septembre, et c'est Debout 2 qui propose la soirée, et c'est 20h30, plus ou moins 6€. Donc voilà pour le petit récap des soirées qu'on vous a proposées ce soir. On peut faire un petit récap aussi de Mélodie Citronique, comme les autres années, enfin les précédentes années. Vous pourrez retrouver cette émission normalement dès la fin du week-end prochain sur le site www.melodie-citronique.fr, et puis certainement dès demain sur les podcasts de Radio Campus Clermont-Ferrand. Mais l'émission n'est pas terminée, il nous reste encore quelques minutes. Et il restait une soirée aussi dont on voulait absolument vous parler. Ça sera le samedi 19 septembre. Cette fois, ça sera à Zaoum. Alors, la Raymonde, tenez, je vais en profiter pour vous donner l'adresse. C'est avenue Édouard Michelin. Mais je crois que maintenant, c'est au 121, avenue Édouard Michelin. Et le samedi 19 septembre, à Zaoum, ça sera le retour de la Distro Distraite. Donc ça fait maintenant plusieurs années qu'on vous les annonce sur Mélodie Citronique. Donc de 16h à 19h, Distro Distraite, vente et échange de vinyles, CD, cassettes, livres, etc. Et puis à partir de 20h, un concert à prix libre. Zaoum, c'est 38 rue du Port. Et donc ce samedi 19 septembre, ça sera le duo You No Ghost. You No Ghost, c'est le duo de Aurore Gossalbo et Samuel Antonin de Rouen. Ils ont sorti une cassette sur la République des Granges en 2026. La cassette s'appelle Musique du hasard, parce qu'en fait c'est tiré au sort avec une roue de bingo. Une quarantaine de cassettes vont tester leur compatibilité, c'est-à-dire que chacun des musiciens tire au sort une cassette et n'a le droit de la jouer qu'une seule fois. En face, il y a deux magnétophones, si vous voulez, 40 cassettes, une roue de bingo. Et chaque musicien, chacun son tour, tire au sort une des cassettes. Et c'est ce genre de performance qui avait été mis déjà sur cassette sur la République des Granges. Donc on va s'écouter pour terminer cette émission. Le début de la phase B de cette cassette de You No Ghost sur Mélodie Citronique. Et puis ça sera tout pour aujourd'hui. Bonne soirée.

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